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2: Les plus gros classiques de Fun Radio, c'est Fun Radio Anthologie le vendredi, le samedi et aussi le dimanche. On est parti jusqu'à 21h, on va se faire plaisir. Axwell, DJ Snake, Justice, Calvin Harris ou encore Pink pour démarrer l'émission. Rihanna, Britney Spears, SLM.

0: Jusque vous, le son de Chaos pour le retour de week-end avec Love Tonight.
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0: Retour de week-end, peut-être dans les bouchons, peut-être dans la galère. En tout cas, la playlist est dingue, les amis. On se fait plaisir avec les plus gros classiques de Fun Radio. Et on va redémarrer tout de suite. Non, ça va redémarrer très vite. Plus de 40 minutes de Dance Music Non-Stop. Et juste avant, je me fais un petit kiff, les amis, avec BTS et les Black Eyed Peas. Let's get it started. 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On le connaît par cœur, ce son. Black Eyed Peas pour terminer le week-end. Et demain, dès 6h, le retour de Bruno.

0: il est parfait ce son. Hein. Luxek avec Tonight. 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Tonight. Tonight. Non, j'ai le dernier mot, allez hop.
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0: Belle soirée les amis, merci d'être là. Les classiques de Fun Radio jusqu'à 21h, vous le savez, c'est même le dimanche, on en profite, retour de week-end. Un petit coup de cafard, je suis là les amis, avec les plus gros classiques de Fun Radio Anthologie, la preuve. Disclosure, le Gobi GT et David Guetta pour redémarrer plus de 40 minutes de dance music non-stop sur Fun Radio.
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0: Ah mais si je parlais loin, c'est beaucoup moins intéressant. Belle soirée à tout le monde, je m'appelle Mikosé, on est ensemble vendredi, samedi, dimanche, vous le savez, avec vos classiques préférés, les classiques de Fun Radio Anthologie en plein cœur de plus de 40 minutes de dance music non-stop. Je vous cale Carly Rae Jepsen, je vous cale The Underdog Project, et ça on connaît par cœur, ça nous a ambiancé des étés entiers. Voici J Balvin, Taiga, DJ Snake, c'est Loco Contigo dans Fun Radio Anthologie sur Fun Radio.

0: 06 43 07 12 89, c'est le WhatsApp de Fun Radio, c'est ça le numéro, non?
1: Bah oui.
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0: Non, c'est pas celui de Carly Rae Jepsen. Belle soirée les amis, bonne fin de week-end. On le passe ensemble ce week-end jusqu'à 21h. 21h c'est la team, ils sont en pleine forme ce soir. On va les retrouver dès 21h en direct. Ils sont là le dimanche 21h minuit pour poursuivre le week-end avec Will. Terminé, d'ici là on va redémarrer très vite sur Fun Radio. Plus de 40 minutes de dance music non-stop juste avant. La fréquence perdue arrive. Last Frequencies, oui je suis là. Allez hop, je vous cale Calvin Harris et Justice tout de suite.

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1: Oui, ça fait du bien, un peu de douceur les amis. 8h25, peut-être en mode bouchon, ça galère pour rentrer après un petit week-end. Et bon, on est là, on s'occupe de vous. Je m'occupe de vous. J'ai perdu ma voix, oui, ça arrive. C'est ça de sortir et de faire la fête. Bref, en tout cas pour la suite, c'est le retour de plus de 40 minutes de dance music non-stop. Je suis désolé. Pour ma voix. Lui aussi est désolé. Justin Bieber avant 20h. On s'écoute aussi Bob Sinclair et Pink.

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0: J'attire votre attention, il est 20h.
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0: Ça veut dire que vous avez raté les deux tiers de l'émission. Il en reste encore un tiers, encore une heure, avec les plus gros classiques de Fun Radio en plein cœur de plus de 40 minutes de dance music non-stop. On va se faire plaisir avec Dua Lipa dans le quart d'heure, LMFAO, David Guetta, Sia et Daddy Yankee maintenant avec Katy Perry.

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1: Sorry for party wrecking. Merci d'être là les amis, vous le savez, on est là le vendredi, le samedi, le dimanche, 18h-21h, les plus gros classiques de Fun Radio. Et on est là toute la semaine avec les replays sur funradio.fr, sur l'application Fun Radio et également les radios digitales, histoire de se faire plaisir 24-24, 7 sur 7. La suite, ça redémarre très vite, plus de 40 minutes de dance music non-stop juste avant. Le classique, David Guetta, Sia. Ensuite, Titanium. Et je vous cale également Riab et Cashmere pour la suite de Fun Radio Anthologie.

0: je l'adore ce son de James Hype. More Than Friends dans Fun Radio Anthologie.
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0: 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Belle soirée les amis, dernière ligne droite Fun Radio Anthologie jusqu'à 21h. 21h, le retire de la team Fun Radio, ils seront là en direct comme tous les dimanches soirs dès 21h pour poursuivre le week-end, pour le terminer avec les classiques d'ici là. C'est Pitbull et c'est Martin Solveig qui arrive.

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0: vendredi, samedi, dimanche, 18h-21h, les plus gros classiques de Fun Radio. Et si je regarde à travers le judas de la porte, qu'est-ce que je vois?
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0: Je vois Clément.
2: Salut, salut.
3: Bienvenue. Salut à toi. J'espère que tu vas bien. Merci de nous avoir régalé.
0: Mais ça fait plaisir, moi aussi. Je vois Valentin aussi, je vois Justine.
4: Salut. Salut Miko, salut tout le monde.
3: Bien d'arriver. On est là jusqu'à minuit et toi on va te laisser filer parce que t'as rendez-vous avec Alizé, je crois.
0: Exactement, il y a un concert, donc
4: 21h.
3: Ah oui, c'est pas un rencard, c'est un concert. Ah oui, d'accord, ok.
0: Faut pas tout avoir.
3: Eh ben gros bisous, merci à toi et nous c'est parti jusqu'à minuit, ça y est, il est 21h. Bisous.
0: Bonne soirée, salut.

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